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0: 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Il est 21h à Montréal, 3h du matin en France.
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2: 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Bienvenue à vous. 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
4: Bonjour, le groupe français de restauration collective et de services Sodexo a annoncé prévoir la suppression de près de 1100 postes en France pour rester compétitif. Ce nouveau plan social est vécu comme un tremblement de terre par les syndicats. C'est le deuxième plan de sauvegarde de l'emploi annoncé par ce géant de la restauration collective après un premier en 2020 dans le contexte de la crise sanitaire du Covid-19. 18 mois de prison avec sursis ont été requis hier à Lille contre 8 militants du mouvement identitaire Nouvelle Droite. Ils étaient jugés après avoir fait irruption en mars dans un meeting de campagne du maire LFI sortant de Fâche-Thumesnil, Patrick Poisy, lors des municipales. La décision sera rendue le 18 septembre. Une collision entre une télécabine et une grue a fait 16 blessés, dont 3 en urgence absolue hier matin dans la station de ski de l'Alpe d'Huez. Selon la préfecture de l'Isère, une cinquantaine de personnes se trouvaient à bord de la cabine. En tout, l'accident a fait 23 victimes et 13 blessés en urgence relative. La police népalaise a déclaré avoir récupéré 157 corps après la crue dévastatrice qui a frappé la région frontalière avec le Tibet dans le nord du pays, portant ainsi le bilan total à au moins 160 morts et des centaines de disparus. Accusé d'avoir rendu Instagram et Facebook addictifs pour les mineurs, Meta s'est entendu hier avec une quarantaine d'États américains pour mettre fin à leur poursuite judiciaire. L'entreprise a accepté de payer jusqu'à 16,7 milliards de dollars et de brider par défaut ses applications pour les moins de 18 ans à 2 heures par jour et rien la nuit dans les États concernés. C'est la fin de ce flash, une très bonne journée à notre écoute.
2: 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La météo pour ce jeudi 27 août, un temps perturbé concerne le pays avec un front pluvio-orageux qui traverse le pays d'ouest en est, ainsi que le pourtour méditerranéen. Côté température pour ce jeudi matin, 16 degrés pour Brest, 17 à Cherbourg, 18 à Lille, Paris et Strasbourg, 19 degrés pour Bordeaux et Biarritz, 20 à Toulouse, 21 pour Lyon, 22 à Nice et 26 degrés pour Ajaccio. Et pour ce jeudi après-midi, 21 degrés pour la Bretagne, 22 en Normandie, il fera 25 degrés sur l'Île-de-France et le Centre-Val de Loire, 26 sur les Hauts-de-France et la Nouvelle-Aquitaine. Il fera 31 degrés en Alsace, 31 également pour la vallée du Rhône, 32 sur l'Occitanie et 33 degrés pour la Corse.

Bonjour, voici l'éphéméride pour ce 26 août. Aujourd'hui, nous souhaitons une bonne fête aux Nathalie et Natacha. Bon anniversaire à l'acteur Chris Pine. Il est né en 1980. Bon anniversaire à l'acteur Macaulay Culkin de Maman, j'ai raté l'avion. Il est né en 1980. Voici le numéro 1 du jour.

0: carrière avec les Spice Girls. Jerry Halliwell se lance en solo en 2001. Elle reprend le titre It's Raining Men. Énorme succès. Le titre sera 5 fois numéro 1 en France, dans le top 50. Numéro 1, notamment le 26 août 2001. On termine avec un événement, le 26 août 1972. Ouverture des Jeux Olympiques à Munich, en Allemagne. Bonne journée et à demain.
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5: Bonjour, le groupe français de restauration collective et de services Sodexo a annoncé prévoir la suppression de près de 1100 postes en France pour rester compétitif. Ce nouveau plan social est vécu comme un tremblement de terre par les syndicats. C'est le deuxième plan de sauvegarde de l'emploi annoncé par ce géant de la restauration collective après un premier en 2020 dans le contexte de la crise sanitaire du Covid-19. 18 mois de prison avec sursis ont été requis hier à Lille contre 8 militants du mouvement identitaire Nouvelle Droite. Ils étaient jugés après avoir fait irruption en mars dans un meeting de campagne du maire LFI sortant de Fâche-Thumesnil, Patrick Poisy, lors des municipales. La décision sera rendue le 18 septembre. Une collision entre une télécabine et une grue a fait 16 blessés, dont 3 en urgence absolue, hier matin dans la station de ski de l'Alpe d'Huez. Selon la préfecture de l'Isère, une cinquantaine de personnes se trouvaient à bord de la cabine. En tout, l'accident a fait 23 victimes et 13 blessés en urgence relative. La police népalaise a déclaré avoir récupéré 157 corps après la crue dévastatrice qui a frappé la région frontalière avec le Tibet dans le nord du pays, portant ainsi le bilan total à au moins 160 morts et des centaines de disparus. Accusé d'avoir rendu Instagram et Facebook addictifs pour les mineurs, Meta s'est entendu hier avec une quarantaine d'États américains pour mettre fin à leur poursuite judiciaire. L'entreprise a accepté de payer jusqu'à 16,7 milliards de dollars et de brider par défaut ses applications pour les moins de 18 ans à 2 heures par jour et rien la nuit dans les États concernés. C'est la fin de ce flash, une très bonne journée à notre écoute.
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6: La météo pour ce jeudi 27 août, un temps perturbé concerne le pays avec un front pluvio-orageux qui traverse le pays d'ouest en est, ainsi que le pourtour méditerranéen. Côté température pour ce jeudi matin, 16 degrés pour Brest, 17 à Cherbourg, 18 à Lille, Paris et Strasbourg, 19 degrés pour Bordeaux et Biarritz, 20 à Toulouse, 21 pour Lyon, 22 à Nice et 26 degrés pour Ajaccio. Et pour ce jeudi après-midi, 21 degrés pour la Bretagne, 22 en Normandie, il fera 25 degrés sur l'île de France et le Centre-Val de Loire, 26 sur les Hauts-de-France et la Nouvelle-Aquitaine. Il fera 31 degrés en Alsace, 31 également pour la vallée du Rhône, 32 sur l'Occitanie et 33 degrés pour la Corse.
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Bonjour, voici l'éphéméride pour ce 26 août. Aujourd'hui, nous souhaitons une bonne fête aux Nathalie et Natacha. Bon anniversaire à l'acteur Chris Pine. Il est né en 1980. Bon anniversaire à l'acteur Macaulay Culkin de Maman, j'ai raté l'avion. Il est né en 1980. Voici le numéro 1 du jour. It's

0: Hier avec les Spice Girls, Jerry Halliwell se lance en solo en 2001. Elle reprend le titre It's Raining Men. Énorme succès. Le titre sera 5 fois numéro 1 en France, dans le top 50. Numéro 1 notamment le 26 août 2001. On termine avec un événement le 26 août 1972. Ouverture des Jeux Olympiques à Munich, en Allemagne. Bonne journée et à demain.
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4: Bonjour, le groupe français de restauration collective et de services Sodexo a annoncé prévoir la suppression de près de 1100 postes en France pour rester compétitif. Ce nouveau plan social est vécu comme un tremblement de terre par les syndicats. C'est le deuxième plan de sauvegarde de l'emploi annoncé par ce géant de la restauration collective après un premier en 2020 dans le contexte de la crise sanitaire du Covid-19. 18 mois de prison avec sursis ont été requis hier à Lille contre 8 militants du mouvement identitaire Nouvelle Droite. Ils étaient jugés après avoir fait irruption en mars dans un meeting de campagne du maire LFI sortant de Fâche-Thumesnil, Patrick Poisy, lors des municipales. La décision sera rendue le 18 septembre. Une collision entre une télécabine et une grue a fait 16 blessés, dont 3 en urgence absolue hier matin dans la station de ski de l'Alpe d'Huez. Selon la préfecture de l'Isère, une cinquantaine de personnes se trouvaient à bord de la cabine. En tout, l'accident a fait 23 victimes et 13 blessés en urgence relative. La police népalaise a déclaré avoir récupéré 157 corps après la crue dévastatrice qui a frappé la région frontalière avec le Tibet dans le nord du pays, portant ainsi le bilan total à au moins 160 morts et des centaines de disparus. Accusé d'avoir rendu Instagram et Facebook addictifs pour les mineurs, Meta s'est entendu hier avec une quarantaine d'États américains pour mettre fin à leur poursuite judiciaire. L'entreprise a accepté de payer jusqu'à 16,7 milliards de dollars et de brider par défaut ses applications pour les moins de 18 ans à 2 heures par jour et rien la nuit dans les États concernés. C'est la fin de ce flash, une très bonne journée à notre écoute.
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Aujourd'hui, le jeudi 27 août, j'espère que tout va bien pour vous et que vous êtes en forme. C'est Louis Kings qui vous accompagne comme chaque matin pour les matins soleil. 3 heures de bonne humeur, de musique et de petites infos. Et l'équipe est là au grand complet. Alan, Tom Kazak, Daniel et moi-même, Louis Kings. Moi, je m'occupe de la musique. Et ce jeudi matin, on va débuter avec un peu de magie. Ouh, abracadabra. C'est Steve Miller-Ben qui débarque. On s'écoute et on revient d'ici quelques instants pour tout savoir sur l'horoscope.

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1: Bonjour à tous, l'horoscope de ce jeudi, on débute avec les béliers, vous voyez les choses en grand, on aime vos pensées du jour. Les taureaux, voir la vie en rose et votre philosophie de vie aujourd'hui, morale en forte hausse, c'est parfait pour vous et c'est surtout amplement mérité. Les gémeaux, courage et détermination vous caractérisent en ce jeudi. Les cancers, joie et bonne humeur vont dicter votre journée. Les lions, vous serez compréhensifs avec vos proches. Ils ont besoin de vous, donc ça tombe très bien. Les vierges, votre bon sens se met plus d'un au défi. Les balances, la générosité vous accompagne tout au long de ce jeudi. Les scorpions, l'ambiance est plus qu'explosive. Attention à ne pas vous fâcher. Sagittaire, on pourrait vous faire quelques propositions suspectes. Restez sur vos gardes. Les capricornes, les choses tournent en votre faveur quand il y a confrontation.

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0: Au Japon, Cobb Arthur Enash infiltre les rêves de Saito, le PDG d'une grande compagnie. Ils échouent et se séparent. Saito retrouve Cobb et Arthur et leur propose de pratiquer une opération qui est d'implanter une idée dans les rêves d'un autre homme, Robert Fischer. Robert va hériter de l'empire industriel de son père, Maurice, et Saito veut qu'il le démantèle. Cobb accepte l'offre, Saito pourrait l'innocenter dans la mort de sa femme, Mal, et lui permettre de revoir ses enfants. Cobb monte son équipe. Ims sera l'as du déguisement, Youssouf le spécialiste médical et Ariane l'architecte. Celle-ci a découvert que Cobb, hanté par Mal, laisse ses souvenirs s'immiscer partout. Prévue lors d'un voyage en avion, l'opération consiste en 3 strates de rêve et l'équipe a été placée sous sédatif. S'ils meurent dans le rêve, ils plongeront dans les limbes d'où ils pourraient ne plus sortir. Il découvre alors que le subconscient de Robert a été militarisé. Saito est gravement blessé. L'opération est sur le point d'aboutir lorsque Mal surgit et abat Robert. Saito meurt. Cobb et Ariane partent chercher Robert dans les limbes et Cobb doit s'y confronter à Mal. Il se confie alors, longuement bloqué dans les limbes avec Mal, il y a pratiqué sur elle cette implantation, ce qui l'a lentement poussé au suicide une fois réveillé. Ariane sort du rêve avec Robert tandis que Cobb part à la recherche de Saito. Il le retrouve, sort du rêve et peut enfin retrouver ses enfants. Mais y est-il vraiment parvenu ? Alors, avez-vous découvert quel est le titre de cette histoire assez alambiquée ?
1: Vous avez trouvé la réponse, félicitations. Eh bien, vous nous écrivez les

concerne le pays avec un front pluvio-orageux qui traverse le pays d'ouest en est, ainsi que le pourtour méditerranéen. Côté température pour ce jeudi matin, 16 degrés pour Brest, 17 à Cherbourg, 18 à Lille, Paris et Strasbourg, 19 degrés pour Bordeaux et Biarritz, 20 à Toulouse, 21 pour Lyon, 22 à Nice et 26 degrés pour Ajaccio. Et pour ce jeudi après-midi, 21 degrés pour la Bretagne, 22 en Normandie, il fera 25 degrés sur l'Île-de-France et le Centre-Val de Loire, 26 sur les Hauts-de-France et la Nouvelle-Aquitaine. Il fera 31 degrés en Alsace, 31 également pour la vallée du Rhône, 32 sur l'Occitanie et 33 degrés

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4: Bonjour, le groupe français de restauration collective et de services Sodexo a annoncé prévoir la suppression de près de 1100 postes en France pour rester compétitif. Ce nouveau plan social est vécu comme un tremblement de terre par les syndicats. C'est le deuxième plan de sauvegarde de l'emploi annoncé par ce géant de la restauration collective après un premier en 2020 dans le contexte de la crise sanitaire du Covid-19. 18 mois de prison avec sursis ont été requis hier à Lille contre 8 militants du mouvement identitaire Nouvelle Droite. Ils étaient jugés après avoir fait irruption en mars dans un meeting de campagne du maire LFI sortant de Fâche-Thumesnil, Patrick Poisy, lors des municipales. La décision sera rendue le 18 septembre. Une collision entre une télécabine et une grue a fait 16 blessés, dont 3 en urgence absolue, hier matin dans la station de ski de l'Alpe d'Huez. Selon la préfecture de l'Isère, une cinquantaine de personnes se trouvaient à bord de la cabine. En tout, l'accident a fait 23 victimes et 13 blessés en urgence relative. La police népalaise a déclaré avoir récupéré 157 corps après la crue dévastatrice qui a frappé la région frontalière avec le Tibet dans le nord du pays, portant ainsi le bilan total à au moins 160 morts et des centaines de disparus. Accusé d'avoir rendu Instagram et Facebook addictifs pour les mineurs, Meta s'est entendu hier avec une quarantaine d'États américains pour mettre fin à leur poursuite judiciaire. L'entreprise a accepté de payer jusqu'à 16,7 milliards de dollars et de brider par défaut ses applications pour les moins de 18 ans à 2 heures par jour et rien la nuit dans les États concernés. C'est la fin de ce flash, une très bonne journée à notre écoute.
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2: Bonjour à tous, nous sommes le 27 août. Sans mauvais jeu de mots, la bise aux Moniques qui ont tendance à s'occuper de tout et à vouloir tout diriger. De tempérament inquiet, elles manquent d'assurance en elles. Très sensibles, émotives, elles prennent la mouche facilement. Travailleuses, tenaces, actives, elles feront tout pour atteindre leur but. Elles aiment être entourées d'amis et adorent recevoir leur fidélité amoureuse et sans faille. Ça s'est passé un 27 août 1969, sorti en salle du film « Il était une fois dans l'Ouest » de Sergio Leone avec Charles Bronson, Claudia Cardinal, Henry Fonda. 1972, le port nord-vietnamien de Haiphong est bombardé par l'aviation américaine. 1980, disparition de Tex Avery, auteur de dessins animés. 1986, sortie en salle du film Jean de Florette de Claude Berry, d'après le roman de Marcel Pagnol avec Yves Montand, Daniel Auteuil, Gérard et Elisabeth Depardieu. Le chanteur rock américain des années 60, Vince Taylor, est mort le 27 août 1990. Et puis en 2008, pour financer le RSA, revenu de solidarité active, les revenus du patrimoine sont taxés de 1%. Bon anniversaire aux deux pilotes de Formule 1, Marc Weber et Gerhard Berger. Le rappeur Maz est né ce 27 août, tout comme Philippe Labrault, écrivain, journaliste et réalisateur. Et voici le dicton du jour, quand il pleut en août, les truffes sont au bout. Belle journée à tous, à demain.
0: Merci beaucoup. La petite séquence anniversaire du jour, nous allons à Charleville-Mézières pour l'anniversaire de Cathy. Cathy qui fête aujourd'hui ses 53 ans et c'est son amie Marie-Laure qui nous a écrit pour lui souhaiter un très heureux anniversaire. Donc, chère Cathy, bon anniversaire de la part de Marie-Laure et très bon anniversaire de la part de toute l'équipe des Matins Soleil. Côté musique, qu'est-ce qu'on pourrait bien s'écouter ? Eh bien, c'est Monsieur Alec Mention. Si vous préférez, c'est un des chanteurs du groupe Léopold Nord et vous, si vous ne le connaissiez pas sous son nom propre. C'est le premier titre qu'il a fait connaître, Trop Triste.

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1: Dans l'info insolite de ce jeudi aux États-Unis, une proposition plutôt surprenante a été faite à des militaires pour les convaincre de prolonger leur engagement. Certains pourraient bénéficier de 4 jours de permission pour jouer à GTA 6. Là, c'est sûr, difficile de

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1: Dans l'actualité musicale du jour, Sylvie Vartan repart en tournée après ses adieux. 2 ans après ses concerts d'adieu, Sylvie Vartan annonce tout de même son retour sur scène en 2027 avec quelques dates en France. En janvier 2025, Sylvie Vartan avait pourtant assuré mettre un terme irrévocable à sa carrière après 63 ans de scène. La chanteuse expliquait alors vouloir ralentir, âgée de 80 ans, malgré un enthousiasme toujours intact. Elle annonce finalement plusieurs rendez-vous en février, mars et avril 2027. Un retour dans un format différent, davantage tourné vers les confidences et les échanges avec le public. J'ai eu envie de prolonger ces moments de partage avec vous, explique Sylvie Vartan, qui promet seulement quelques dates uniques en France. Après les émotions de la masterclass du Palais de Congrès, j'ai eu envie de prolonger des moments de partage avec vous, a-t-elle déclaré. Des dates qui auront lieu à partir de février prochain, du côté de Toulouse, de Lille, de Nantes, de Lyon, de Bordeaux ou encore de Marseille. On se retrouve très vite avec d'autres actualités musicales.
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c'est arrivé au moment de la chanson con un petit peu avant, pas avant, les 9h30. Et honnêtement, je vous avoue, je commence doucement à me dire, tiens, qu'est-ce que je vais vous mettre dans les prochains jours? Je commence à manquer l'idée. Aujourd'hui, bah, j'ai choisi une chanson qui va peut-être vous faire chanter toute la journée. En tout cas, qui vous fera sans doute plaisir. C'est une artiste belge qui a fait pas mal de musicals avec Bourdeville, avec Luis Mariano. Elle s'appelle Annie Grodier, elle nous a quitté il y a quelques années. Une grande chanteuse belge, malgré tout, qui vivait en France lorsqu'elle est décédée.

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Abandonné à la naissance par un aristocrate chilien, Emilia grandit dans le San Francisco du 19e siècle, devenant une jeune femme indépendante et ambitieuse. Elle refuse les limites imposées aux femmes de son époque et défie les normes sociales. À 17 ans, elle commence à publier des romans sous un pseudonyme masculin, mais Emilia veut plus. Voir le monde, dire la vérité. Lorsqu'une guerre civile éclate au Chili, elle saisit l'occasion de devenir journaliste et de partir pour raconter le conflit. Au cœur du chaos, entre violence et passion, la jeune femme est confrontée à la brutalité du monde et à ses propres origines. Car ce voyage est aussi une quête, celle de son propre père chilien et de son identité. Alors qu'elle découvre également l'amour, la guerre s'intensifie et Emilia se retrouve en grand danger. Cette incursion en enfer va bouleverser sa vie à tout jamais. Mon nom est Emilia Del Valle d'Isabelle Allende.

0: repérer la bonne nationale sans se disputer, on parlera de la saga de la carte routière. D'ici là, bonne journée à tous, bonnes vacances et à demain pour Destination Camping.
1: Non mais pourquoi une feuille jaune? Elles sont pas nécessairement jaunes les cartes routières. Non, pas du tout. À mon avis, tu y a longtemps que tu n'as plus vu une carte. Je sais que les GPS les ont remplacées, mais quand même. Allez, Axel Bauer, Cargo, c'est ce qu'on s'écoute tout de suite. Excellent jeudi.

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1: Dans l'actualité people du jour, on parle d'Aya Nakamura. Aya Nakamura va bientôt dire oui à la mairie. Elle se serait déjà mariée religieusement. Son compagnon, le rappeur RK, a officialisé sa demande sur Instagram après avoir sorti le grand jeu sur l'île de Bandor au large de Bandol. Fleurs, bougies, dîner romantique et bagues XXL. Une décision qui a fait réagir avec véhémence son ex Vladimir, qui lui a reproché de mêler leur fille à tout ça. Très émue, la chanteuse âgée de 31 ans s'est dite choquée. Nous aussi, mais...

cette histoire alambiquée signée Christopher Nolan. C'est celle d'Inception avec Leonardo DiCaprio, Joseph Gordon-Levitt, Ellen Page, Tom Hardy, Ken Watanabe, Cillian Murphy, Tom Béranger, Marion Cotillard ou encore Michael Caine. Le film est sorti en France le 21 juillet 2010 avec une musique de Hans Zimmer.

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tout sur TF1 21h10, l'humour à la plage avec Kev Adam et de nombreux humoristes qui se retrouvent pour une soirée placée sous le signe du rire. Sur France 2, Fort Boyard, nouvelle équipe au rendez-vous avec Emmanuel Petit, Priscilla Betty, Manguise et Gwendal Marimoulou, qu'ils affrontent les épreuves du fort au profit de plusieurs associations. Sur France 3, 21h10, Les Mystères de la Duchesse, un téléfilm policier avec un meurtre commis dans le parc d'un manoir. Sur France 4 à 21h, Naissance de pieuvre, drame français de Céline Sciamma. France 5, Des trains pas comme les autres, nous emmène à Singapour pour découvrir le pays et son réseau.

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Prime hein, pour la dernière journée de la semaine. Soyez fidèles au rendez-vous, soyez fidèles au matin soleil et à votre radio. Nous, on s'en va tout doucement sur la pointe des pieds. Passez une excellente journée, un très très bon jeudi. Profitez de vos derniers jours de vacances si vous êtes encore en vacances. Et pour les autres, bon courage. On se quitte, bien sûr, comme chaque matin, avec la petite nouveauté du jour.

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3: Bonjour, Football Ligue 1, quatrième journée en match de clôture hier soir au stade Bollaert. Lens et Lyon se sont neutralisés 0-0. Les Lensois ont fini fort, mais les Lyonnais ont eu les meilleures occasions au classement. Les 100 et or occupent la quatrième place. Les Lyonnais sont 13e. Dans les autres rencontres programmées hier, après deux victoires de suite et malgré l'ouverture du score d'Augusto, Nantes a concédé sa première défaite de la saison, toute fin de match contre Reims, 2-1. Une première victoire de la saison, par contre, pour Toulouse qui s'est imposée 2-0 face au Havre. Enfin, Angers a lancé sa saison en ramenant le point du match nul, un but partout, suite à son déplacement à Strasbourg. Ligue 1 toujours, c'est officiel, Adrien Rabiot, formé au PSG, rejoint l'OM. C'est une grosse surprise, mais une bonne nouvelle pour le championnat de France qui attire un international d'envergure aux 48 sélections. Rabiot, après 5 années passées à la Juventus Turin, souhaite vivre un nouveau défi sportif. Cyclisme, le Belge Tim Merlier a conquis le titre de champion d'Europe cycliste hier à domicile. Il a devancé Olaf Koech, deuxième, et son compatriote Jasper Philipsen, quatrième. Le Français Christophe Laporte, tenant du titre, a fini neuvième. Par ailleurs, 2 ans après sa victoire sur le Grand Prix de Montréal, Tadej Pogacar a repris possession de son trône au Canada. Sur la 3e marche du podium, on retrouve Julien Alaphilippe. La 87e édition du Bol d'Or a été remportée hier par Suzuki qui conserve sa couronne au Castellet. La marque japonaise a par ailleurs fait coup double en s'adjugeant également le titre de champion du monde WEC. C'est la fin de ce Flash Sport. Une très bonne journée à toutes et à tous.

Voici l'éphéméride pour ce 27 août. Aujourd'hui, nous souhaitons une bonne fête aux Monique et Monica. Bon anniversaire à vous si vous êtes né un 27 août. C'est l'anniversaire du tennisman Carlos Moya. Il est né en 1976. Et bon anniversaire à Gustave Kerven de la bande de Groland sur Canal+. Il est né en 1962. Voici le numéro 1 du jour.

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5: Bonjour, le groupe français de restauration collective et de services Sodexo a annoncé prévoir la suppression de près de 1100 postes en France pour rester compétitif. Ce nouveau plan social est vécu comme un tremblement de terre par les syndicats. C'est le deuxième plan de sauvegarde de l'emploi annoncé par ce géant de la restauration collective après un premier en 2020 dans le contexte de la crise sanitaire du Covid-19. 18 mois de prison avec sursis ont été requis hier à Lille contre 8 militants du mouvement identitaire Nouvelle Droite. Ils étaient jugés après avoir fait irruption en mars dans un meeting de campagne du maire LFI sortant de Fâche-Tuménil, Patrick Poisy, lors des municipales. La décision sera rendue le 18 septembre. Une collision entre une télécabine et une grue a fait 16 blessés, dont 3 en urgence absolue hier matin dans la station de ski de l'Alpe d'Huez. Selon la préfecture de l'Isère, une cinquantaine de personnes se trouvaient à bord de la cabine. En tout, l'accident a fait 23 victimes et 13 blessés en urgence relative. La police népalaise a déclaré avoir récupéré 157 corps après la crue dévastatrice qui a frappé la région frontalière avec le Tibet dans le nord du pays, portant ainsi le bilan total à au moins 160 morts et des centaines de disparus. Accusé d'avoir rendu Instagram et Facebook addictifs pour les mineurs, Meta s'est entendu hier avec une quarantaine d'États américains pour mettre fin à leur poursuite judiciaire. L'entreprise a accepté de payer jusqu'à 16,7 milliards de dollars et de brider par défaut ses applications pour les moins de 18 ans à 2 heures par jour et rien la nuit dans les États concernés. C'est la fin de ce flash, une très bonne journée à notre écoute.
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6: La météo pour ce jeudi 27 août, un temps perturbé concerne le pays avec un front pluvieux orageux qui traverse le pays d'ouest en est, ainsi que le pourtour méditerranéen. Côté température pour ce jeudi matin, 16 degrés pour Brest, 17 à Cherbourg, 18 à Lille, Paris et Strasbourg, 19 degrés pour Bordeaux et Biarritz, 20 à Toulouse, 21 pour Lyon, 22 à Nice et 26 degrés pour Ajaccio. Et pour ce jeudi après-midi, 21 degrés pour la Bretagne, 22 en Normandie, il fera 25 degrés sur l'Île-de-France et le Centre-Val de Loire, 26 sur les Hauts-de-France et la Nouvelle-Aquitaine. Il fera 31 degrés en Alsace, 31 également pour la vallée du Rhône, 32 sur l'Occitanie et 33 degrés pour la Corse.
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5: Bonjour, ce sont désormais 39 départements qui sont placés en vigilance orange aux orages à partir du début d'après-midi. Météo France prévoit un risque de grêle de taille moyenne à grosse, des pluies fortes avec des cumuls horaires pouvant atteindre 30 mm voire davantage, ainsi que de fortes rafales de vent pouvant atteindre 80 à 100 km/h. Une deuxième personne est morte après qu'une voiture a foncé sur des piétons hier soir à Caen. Le conducteur est actuellement en garde à vue. Plusieurs blessés sont toujours en urgence absolue. Une enquête a été ouverte pour assassinat et violence volontaire avec arme. C'est confirmé, les incendies de la fin juillet ont bel et bien fait fuir les touristes en Gironde. Le syndicat d'hôtellerie de plein air du département déplore entre moins 50 et moins 70% de fréquentation dans les établissements. La dernière semaine d'août n'a pas été extraordinaire, selon le président de l'organisme, Lionel Pujade. Le bilan des autorités est désormais de 165 morts et de 1300 disparus après la crue dévastatrice survenue à la frontière entre le Népal et le Tibet. Les secours s'activent pour retrouver des survivants. 4 Français figurent parmi les personnes disparues selon un bilan communiqué par l'Office du tourisme du Népal. L'Agence américaine du médicament annonce l'approbation d'un traitement prometteur contre le cancer du pancréas, ouvrant ainsi une nouvelle ère dans la prise en charge d'un des cancers les plus mortels. Bien qu'il ne s'agisse pas d'un remède, ce traitement suscite un vif enthousiasme chez les cancérologues et associations de patients, car il promet de rajouter de précieux mois d'existence aux malades. C'est la fin de ce flash, une très bonne journée à toutes et à tous.

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2: Bonjour, football Ligue 1, quatrième journée en match de clôture hier soir au stade Bollaert. Lens et Lyon se sont neutralisés 0-0. Les Lensois ont fini fort, mais les Lyonnais ont eu les meilleures occasions au classement. Les 101 occupent la quatrième place. Les Lyonnais sont 13e. Dans les autres rencontres programmées hier, après deux victoires de suite et malgré l'ouverture du score d'Augusto, Nantes a concédé sa première défaite de la saison, toute fin de match contre Reims, 2-1. Une première victoire de la saison par contre pour Toulouse qui s'est imposée 2-0 face au Havre. Enfin, Angers a lancé sa saison en ramenant le point du match nul, un but partout, suite à son déplacement à Strasbourg. Ligue 1 toujours, c'est officiel, Adrien Rabiot, formé au PSG, rejoint l'OM. C'est une grosse surprise, mais une bonne nouvelle pour le championnat de France qui attire un international d'envergure aux 48 sélections. Rabiot, après 5 années passées à la Juventus Turin, souhaite vivre un nouveau défi sportif. Cyclisme, le Belge Tim Merlier a conquis le titre de champion d'Europe cycliste hier à domicile. Il a devancé Olaf Koech, deuxième, et son compatriote Jasper Philipsen, quatrième. Le Français Christophe Laporte, tenant du titre, a fini 9e. Par ailleurs, 2 ans après sa victoire sur le Grand Prix de Montréal, Tadej Pogacar a repris possession de son trône au Canada. Sur la 3e marche du podium, on retrouve Julien Alaphilippe. La 87e édition du Bol d'Or a été remportée hier par Suzuki qui conserve sa couronne au Castellet. La marque japonaise a par ailleurs fait coup double en s'adjugeant également le titre de champion du monde WEC. C'est la fin de ce Flash Sport. Une très bonne journée à toutes et à tous.
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2: La météo pour ce vendredi 28 août. Le temps est instable avec des averses fréquentes dans une ambiance rafraîchie. Les températures pour ce vendredi matin, 15 degrés pour Cherbourg et Brest, 15 également pour Orléans, 16 degrés pour Lille et Paris, 17 degrés pour Toulouse, Bordeaux et Biarritz, 18 à Lyon, 20 degrés pour Strasbourg, 24 degrés pour Nice et Marseille et 28 pour Bastia. Et pour ce vendredi après-midi, 21 degrés attendus sur les Hauts-de-France, la Normandie et la Bretagne, 24 degrés sur l'Île-de-France, le Centre-Val de Loire, la Bourgogne et le Grand Est, 24 degrés également pour l'Auvergne-Rhône-Alpes, il fera 24 degrés sur la Nouvelle-Aquitaine, 26 en Occitanie, 27 à 28 degrés sur le pourtour méditerranéen et 31 degrés pour la Corse.
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4: Bonsoir, ce sont désormais 39 départements placés en vigilance orange aux orages. Météo France prévoit un risque de grêle de taille moyenne à grosse, des pluies fortes avec des cumuls horaires pouvant atteindre 30 mm voire davantage, ainsi que de fortes rafales de vent pouvant atteindre 80 à 100 km/h. Deux personnes sont mortes après qu'un automobiliste a foncé hier soir à Caen dans le Calvados sur des piétons qui étaient abrités sous un abribus. Un drame dont les circonstances restent encore à déterminer. Il ressort des premiers témoignages que le mis en cause a été pris à partie un peu plus tôt dans la soirée par un groupe d'individus. Avant de revenir sur place à bord d'une voiture, il a été interpellé dès hier soir. Le suspect, âgé de 26 ans, est né en Russie. Il n'est pas connu des services de renseignement, mais il l'est de la police uniquement pour des délits routiers. Plusieurs blessés sont toujours en urgence absolue. Une enquête a été ouverte pour assassinat et violence volontaire avec arme. Et un soutien de plus pour Raphaël Glucksmann, la présidente de la région Occitanie, Carole Delga, annonce rallier le candidat de Place Publique. C'est le meilleur candidat à gauche pour gagner, a notamment déclaré l'élu socialiste. Une nouvelle arrivée massive de méduses a contraint EDF à remettre à l'arrêt un réacteur et à adapter la puissance d'un autre dans la centrale nucléaire de Gravelines, déjà touchée début août par ce phénomène. Seuls deux réacteurs sur six fonctionnent normalement dans la plus grande centrale nucléaire d'Europe occidentale. Le bilan de la crue au Népal grimpe à au moins 270 morts, a annoncé la police. Les autorités chinoises ont pour leur part fait état de 3 morts sur le Tibet, portant le bilan provisoire total de la catastrophe à au moins 273 morts et plus de 1300 disparus. C'est la fin de ce flash, une bonne fin de journée à notre écoute.
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